0: que tu sois rentré chez nous, après, ça ne m'a rien.
1: Mon bonhomme.
0: Grant Fennell.
1: Fennell with an F rank.

0: Oui, vous connaissez ça, oui, ouais.
1: 10-4.
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